0: pas du reste.
1: Mais qu'est-ce que tu vas en faire? Pour le temps, tu veux buter un casque. Quoi, tu connais notre moyen, toi, pour se respecter? Et tu crois que l'Union Schmitt, ça va ramener le respect?
0: Le respect, je sais pas, mais en tout cas, ça va être un bien à la balance.
2: OMG, DEF oder Tür, klopfen dreimal und ich lasse zu mir. 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